Bonsoir, bonsoir et bienvenue au programme radio de la communauté mauricienne de Canberra avec votre programmateur Bernard Bessois. Pour ce programme, ce jeudi soir et tous les jeudis soirs entre 8h30 et 9h30. Sur les ondes ici à Canberra, 98.3 FM et sur le site web de la station 6 € 2 € de Canberra. Un bon jeudi à tous les Canberrans qui peuvent écouter nous ce soir. 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
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Mais pour le moment, reste avec moi pour encore à peu près une trentaine de minutes et nous pouvons encore une jolie sélection de musique pour vous. 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